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1: Que Oasis Santé Mentale Granby Région exprime de vives préoccupations à la suite donc de la fermeture temporaire de la halte Ripi à Granby. L'organisme indique avoir participé cette semaine à la rencontre d'urgence qui visait à trouver des solutions pour assurer une continuité des services aux personnes en situation d'itinérance. Mais il souligne qu'aucune réponse concrète n'a été donnée. Donc, cette interruption pourrait avoir des conséquences importantes selon eux, tant pour les personnes touchées que pour leurs proches, notamment sur le plan de la sécurité et du soutien. Oasis Santé Mentale affirme poursuivre ses démarches avec les partenaires concernés et promet de tenir les familles informées des mesures qui seront prises en place. Selon un article du Journal de Montréal, plusieurs produits vendus chez Costco, notamment de la marque Kirkland, affichent bien en vue la mention Canada sur leurs emballages, alors qu'ils proviennent en réalité des États-Unis. Le phénomène surnommé Maple Washing crée de la confusion chez les consommateurs qui souhaitent privilégier les produits canadiens dans le contexte de la guerre commerciale. Donc, au devant de certains emballages, le mot Canada est très visible, mais lorsqu'on retourne les produits pour en lire les origines, eh bien, c'est plutôt écrit que ça vient des États-Unis, donc. Des experts estiment que l'affichage respecte les règles actuelles, mais ça peut quand même induire les acheteurs en erreur. Donc, des producteurs et spécialistes demandent un resserrement des normes entourant l'identification de la provenance des aliments. Et aujourd'hui, c'est les portes ouvertes des fermes du Québec et l'UPA invite les citoyens à découvrir gratuitement le milieu agricole dans la région. Donc, dans les environs, c'est 3 arrêts qui permettent de rencontrer des producteurs et de voir leur savoir-faire de plus près. Il y a la cabane d'un bois qui met en valeur la sériculture et les produits d'érable. Et il y a aussi la distillerie Shefford qui présente la transformation locale. Et à Sutton, le domaine Breezy ouvre ses portes aux visiteurs curieux d'en apprendre davantage sur la viticulture. Donc, c'est de 10 à 16 heures et cette journée familiale offre une occasion simple de découvrir l'agriculture d'ici. Voilà, pour plus de détails et d'autres nouvelles, rendez-vous au m105.ca.
2: Merci beaucoup. Au sport, vous avez peut-être vu hier soir au hockey, le Canadien de Montréal a signé l'attaquant Chris Kreider. Je vous rappelle, lui qui avait été responsable d'une blessure là, de Carey Price en 2014. Mais bon, il va enfiler l'uniforme du Canadien cette saison-ci pour un contrat d'un an. On parle de 2,15 millions US, mais il pourrait aussi obtenir 3 millions supplémentaires en bonus. Toujours au hockey, les Bisons hier l'ont emporté contre le South Bec Express de Bedford-Cowansville 4-1. Je vous rappelle, c'est un premier match de pré-saison, mais quand même. Il y a l'Indigo aussi qui a remporté sa deuxième victoire du week-end 5-3 contre les Rangers de Montréal. Et aujourd'hui, du côté de Montréal, c'est le Grand Prix cycliste. Le départ se fera à compter de 10h15, pour une course à peu près de un petit peu plus de 5 heures. Et aujourd'hui, pour ce qui est de la météo, malheureusement, ce sera quelques averses en journée, même un risque d'orage, mais c'est un risque. On espère qu'on puisse s'en sauver. On atteint un maximum de 21. Il fait déjà présentement 19 degrés à 7h04 le matin, donc une quand même, somme toute, belle journée. Parfaite pour faire le ménage, hein?
1: Oui!
2: En musique, tout de suite, pour débuter ce dimanche du bon pied, un souvenir de 2000 de Roméo et Juliette. Les rois du monde qui s'en vient dans les prochaines minutes. Beau souvenir avant ça, Me Too, il y a cette idée. Voici, c'est chaud!

J'ai parlé de Céline Dion ce matin, elle qui est remontée sur scène hier à Paris pour la première fois en 6 ans, elle qui avait été là, bon, diagnostiquée d'une maladie neurologique qui s'appelle le syndrome de la personne raide. Je vous rappelle, ça affecte là, les muscles, une rigidité musculaire qu'on dit progressive et des spasmes violents. Si vous avez vu là son documentaire, vous l'avez vu à la fin, c'est assez poignant. Puis là, hier, on l'a vu en forme. On l'a vu heureuse. Premièrement, elle est entrée sur scène là, de manière très sobre. Une chanson de fond. Elle qui entre seule sur scène, habillée d'une robe noire. Premièrement, elle a pris le temps de prendre le moment. c'est ce que je pourrais dire. Alors, elle a pris un moment pour profiter. Les gens, évidemment, applaudissaient. Déjà, une ovation avant même que le spectacle ait commencé. Elle a eu un petit moment d'émotion au courant de la soirée. Évidemment, c'était des larmes de joie. Elle l'a dit. Elle a dit aussi en spectacle qu'elle allait bien. Elle a appris à vivre avec cette fragilité-là, avec la maladie qu'elle a. Puis, à surmonter ça. Donc, c'était 30 000 spectateurs réunis à Paris pour la voir en spectacle. Si vous avez vu quelques vidéo, c'était certainement touchant. Puis on dit aussi dans les critiques ce matin que c'est un retour qui est réussi. Alors elle débute une série de spectacles du côté de Paris. Et hier soir, c'est clôturé la 83e Mostra de Venise et c'est la cinéaste danoise d'origine égyptienne Mai El Touki qui est devenue la 8e femme en 83 ans. Je dirais seulement la 8e femme en 83 ans. Bon, elle a remporté le Lion d'or du meilleur film à la Mostra de Venise pour son film Woman Unknown. Et ce soir, du côté du showbiz québécois, c'est les Gémeaux qui ont lieu à compter de 20h déjà. Alors, je vous rappelle au top des nominations, je pourrais dire, c'est la série Empathie avec un total de 20 nominations cette année. Ils ont aussi remporté le prix du public au festival Sérimania en France et depuis le 1er septembre, c'est également diffusé sur la chaîne française Canal+. Donc, on peut se douter qu'ils vont repartir avec pas mal de statuettes, mais c'est une autre série aussi au sommet, parce qu'on parle, oui, de séries dramatiques, de meilleures séries dramatiques, Gémeaux du public, bref, plein de prix de cette envergure-là. Mais le deuxième grand favori de la soirée, c'est Avant le crash, et je dois dire que moi, c'est une de mes séries préférées. Alors, Avant le crash qui est mentionné à huit reprises là, dans les mêmes catégories qu'Empathie, soit meilleure série dramatique, meilleur scénario, série dramatique, et prix Gémeaux du public. D'ailleurs, vous pouvez aussi voter en ligne, alors ça se terminera là en fin de journée, mais sinon les Gémeaux, ça a lieu ce soir à 20h. Ce sera diffusé sur, si je me trompe pas, Radio-Canada. Alors voilà pour ce qui est du showbiz en musique. Dans les prochaines minutes, il y a William Cloutier qui s'en vient avec Zach Chico, où on dansait autrefois.

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0: C'était Kay dans M105 le matin, week-end. Il est 7h27, toujours un 19 degrés sur la haute Yamaska-Brome-Missisquoi présentement. Puis aujourd'hui, c'est la journée nationale du chocolat.
1: Miam, miam, miam.
0: Ouais, alors si vous cherchez une excuse, ben la voilà. Et je me suis dit, on va sortir quelques faits étonnants que vous ne savez peut-être pas sur le chocolat, chose qu'on mange depuis qu'on est jeune. Mm-hmm. OK, alors premièrement, on doit le chocolat aux Mayas, à la base, il y a 3000 ans, mais c'était pas du chocolat comme on le connaît aujourd'hui. À la base, c'était une boisson à base de cacao. Puis, il y avait plein d'épices là-dedans, mais ça n'avait pas le goût sucré comme on l'aimait. Là. C'était vraiment... je me souviens plus les épices exactes, mais c'était un peu épicé. Alors, à la base, c'était une boisson. Ouais. Ensuite de ça, c'était utilisé comme monnaie d'échange. Justement, les Mayas, qui est actuellement le Mexique à peu près, c'était un ingrédient tellement recherché que ça avait un peu comme la valeur de l'argent pour nous aujourd'hui. Donc, c'était comme une monnaie d'échange et aussi ça pouvait être une offrande aux dieux. Alors voilà,
1: sachez-le. Il y avait des bons goûts, les dieux.
0: Oui, c'est ça. Et le chocolat aussi, je vous disais, trouver une excuse pour en manger tantôt, mais ça vous rend plus intelligent. Ah. Excuse numéro 2.
1: Ben là.
0: Voilà. Oh. Alors, c'est une étude qui a été publiée en 2012 dans le New England Journal of Medicine. Bref, un journal de médecine qui a établi un lien entre la quantité de chocolat consommé dans un pays et le nombre de citoyens lauréats d'un prix Nobel.
1: Oh!
0: Ça a l'air que quand tu manges chocolat, il y en a plus de gens qui gagnent des prix Nobel. Alors,
1: Manger.
0: C'est ça. Alors voilà. Prochaine fois, vous voyez qu'il y a du chocolat sur une tablette. Peut-être mettez-le dans votre épicerie, alors. Évidemment, en modération, là.
1: Oui.
0: Et savez-vous aussi que le chocolat au lait et le chocolat noir sont similaires?
1: OK.
0: Alors, en termes de teneur de cacao, il n'y a pas une grande différence là-dedans. Il y a une différence de 1%. Alors, le chocolat au lait contient un minimum de 30% de cacao là-dedans et le chocolat noir entre 31 et 99%.
1: Mm-hmm.
0: Donc, si vous pensez que le chocolat noir est... Bon, oui, on sait que c'est meilleur que le chocolat au lait parce que le chocolat au lait a beaucoup de sucre là-dedans et tout ça. Mais en termes de cacao, c'est des affaires qui s'y ressemblent. Et finalement, le chocolat a déjà causé une grève.
1: Ah ben!
0: En 1947, alors sur l'île de Vancouver, il y a des enfants qui ont fait la grève pour quelques barres de chocolat parce que...
1: Trop mignon!
0: Attendez, écoutez ça. La barre de chocolat était passée de 5 sous à 8 sous.
1: Et là,
0: hausse de 60%. Les enfants étaient pas contents et ben ils étaient un peu encouragés par leurs parents, hein, parce que c'est les parents qui payaient le chocolat finalement.
1: Oui.
0: Alors sachez que ça a déjà même causé une grève, le chocolat.
1: Mm.
0: Alors bonne journée nationale du chocolat.
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0: Il est 7h32, on vous souhaite un bon dimanche après-midi, dimanche matin. Et oui. Boy, moi j'avance l'heure, vous le saviez pas là? Oui. Dimanche matin, oui. Alors pour les infos, Marianne, il y a des portes ouvertes de certaines fermes dans la région aujourd'hui.
3: Oui, hein, donc c'est les portes ouvertes de l'UPA sur les fermes du Québec aujourd'hui. Et ça invite les citoyens à découvrir gratuitement le milieu agricole de la région. Et donc dans le secteur, il y a 3 arrêts qui permettent de rencontrer des producteurs et de voir leur savoir-faire de plus près. Il y a la cabane d'un bois qui met en valeur la sériculture et les produits d'érable, tandis que la distillerie Shefford présente la transformation locale. Et à Sutton, il y a le domaine Breezy qui ouvre ses portes aux visiteurs curieux d'en apprendre davantage sur la viticulture. C'est donc de 10 à 16 heures en cette journée familiale et qui offre une occasion simple de découvrir l'agriculture d'ici. Et donc, pour en savoir plus, vous pouvez visiter le site de l'UPA. Donald Trump a déclaré aux médias hier que le Canada et l'Iran sont dans le même bateau, c'est-à-dire que les deux pays veulent ardemment conclure une entente avec les États-Unis dans leurs dossiers respectifs. Il estime que les États-Unis, particulièrement les agriculteurs américains, se sont fait arnaquer par le Canada depuis 50 ans dans les échanges commerciaux. Toutefois, le président Trump estime qu'une entente est possible dans un avenir rapproché avec le Canada une fois que tous les irritants auront été évacués. Et la ville de Bromont, devant procéder à la destruction de documents conformément à la loi, en profite pour faire profiter de l'opération de déchiquetage aux citoyens. Donc, la ville tiendra une journée de déchiquetage de documents samedi prochain, le 19 septembre, dans le stationnement de l'hôtel de ville. Les résidents pourront se départir gratuitement donc de documents contenant des renseignements personnels afin de prévenir le vol d'identité. Le service est offert dès 9h30 jusqu'à 13h sur présentation de la carte citoyenne. Il y aura un maximum de 3 boîtes qui sera acceptée jusqu'à 11h30. Par la suite, il y a plus de limites et ça s'applique jusqu'à ce que le camion atteigne sa capacité maximale. Voilà, pour plus de détails et d'autres nouvelles, rendez-vous au m105.ca.
0: Merci pour ce qui est du sport au tennis. Ben, les internationaux des États-Unis ont une nouvelle reine. Je dis ça parce que c'est la Kazakh, Elena Rybakina, qui a signé son premier titre en carrière. Donc, elle a battu la favorite Arina Sabalenka hier. Donc, il s'agit d'un 3e titre en Grand Chelem pour Rybakina et d'un 2e cette année. Au soccer, ben, le CF Montréal hier, malheureusement, perdu son match contre les Rapids du Colorado. Donc, ils ont perdu 1-0 et c'est une 4e défaite d'affilée pour le CF Montréal. Au baseball, les Blue Jays de Toronto ont défait les Orioles de Baltimore 7-3. Les Torontois qui sont maintenant qu'à un match des Guardians de Cleveland pour la course qui est la dernière place disponible en vue des séries de l'Américaine. Pour ce qui est de la météo, ben aujourd'hui, ce sera malheureusement quelques averses en journée. Même on parle d'un risque d'orage cet après-midi. Un maximum de 21 à atteindre, mais on a déjà 19 degrés.

0: pour aujourd'hui, mais bon, c'est l'automne. En fait, pas officiellement.
1: Non, pas encore.
0: Mais, puis d'ailleurs, je dois dire, cette semaine, ça a été mon premier fameux pumpkin spice épine d'automne. Épine d'automne. Puis il y a à peu près deux semaines, moi, j'ai dit que c'était trop tôt. Qu'il fallait attendre pour octobre. Il y a deux semaines. Finalement, je me suis un petit peu laissé influencer. Bon, en musique, dans les prochaines minutes, Jeff Posé s'en vient. Raffi tout de suite avec On écrit sur les murs. Et dans quelques instants, je vous parle d'une nouvelle exposition à Cowansville.

0: Jeff Posé à M105 le matin week-end, 7h44, Lydia Bonin qui vous accompagne jusqu'à 10 ce matin. Et je vous parlais d'une exposition. En fait, c'est pas tout à fait une exposition. Alors, c'est plus une conférence sur les grands scandales de l'histoire. Ça se passe du côté de Cowansville. Alors, c'est demain à 13h30 jusqu'à 15h. C'est Caroline Fréchette qui va vous parler de certaines œuvres dans l'histoire qui ont provoqué des vives réactions, des scandales, des interdictions, de la polémique. Bref, puis ça a été très, très provocateur à ce moment-là. Puis elle va nous jaser aussi de comment, avec le temps, ces œuvres d'art-là sont parfois devenues un chef-d'œuvre reconnu suite à toutes ces scandales-là, ou du moins après ces scandales-là, je devrais dire. Alors, si vous souhaitez avoir plus d'infos, ça se passe à Cowansville, dans les rendez-vous seniors, quand l'art dérange, c'est ça le titre de la conférence, demain, 13h30, à la salle Pauline Martel. C'est gratuit. Pour toutes les infos, je vous invite à aller sur le site web de la ville de Cowansville, donc cowansville.ca. En musique, l'année prochaine, Mayfly s'en vient avec Chat sauvage.
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0: C'était Jérôme Couture à M105 le matin week-end, 7h56. Je vous offre un extrait du balado Le suicide, il faut en parler. Alors, on parle de comment aider un proche.
1: Si la personne présente des signes qui sont inquiétants, ça serait bien que la personne, le proche, contacte le centre de prévention du suicide de la Outiamaska-Bromoussiskoa afin qu'on puisse évaluer la situation, ses besoins, pour justement vérifier, bon, avec des propos suicidaires, avec les autres critères qui entourent justement sa situation vécue, les événements, qu'est-ce qui serait la meilleure approche, les meilleures interventions pour aider la personne et soutenir le proche.
2: Et est-ce que la personne qui a des pensées suicidaires doit être au courant des démarches d'une personne qui est là pour les aider?
1: C'est une très bonne question. En fait, quand un proche nous contacte pour avoir de l'aide, pour aider un proche qui a des pensées suicidaires, c'est important d'avoir l'accord que la personne qui a des idées suicidaires accepte. Il peut y avoir différentes réactions. Par exemple, une personne peut se mettre en colère. Elle dira, ben pourquoi tout ça, tu les contactes. Mais c'est important d'accueillir les émotions, de pas minimiser la colère pour que la personne ait une certaine ouverture. Il pourrait aussi avoir des situations où la personne peut avoir peur et penser que on va vouloir l'amener à l'hôpital, juste la rassurer que c'est seulement dans des cas de danger grave et imminent, excusez-moi, qu'on va le faire. Sinon, aussi, une personne peut dire, ben moi, je veux juste que ça soit toi qui m'aide, pas d'autres personnes.
2: Ouais. De là la charge mentale pour les personnes aidantes.
1: Oui, ça peut être très prenant. On peut se sentir, oh mon Dieu, c'est juste moi. Mais juste de lui témoigner, ah ben c'est bien que tu m'aies fait confiance, mais comme j'ai pas tous les outils, en contactant ensemble le centre de prévention du suicide, la Outiamaska-Bromoussiskoa, ils vont pouvoir m'aider à mieux t'aider. Et aussi, des fois, il y a des personnes qui pensent qu'ils n'ont pas besoin d'aide aussi par la société dans laquelle on vit.
2: On les fait fort. Hein?
1: Oui, l'autonomie, tout ça. Mais en lui expliquant que c'est un signe de faiblesse de demander de l'aide, donc la personne va peut-être être plus à même puis qu'elle n'est pas toute seule là-dedans.
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3: Il est 8h02, toujours un 19 degrés sur la haute Yamaska-Brome-Missisquoi. Marianne, pour les infos, il y aura peut-être un nouvel hôtel à Bromont.
4: Oui, hein, ça s'appelle le Kio Capsule Hôtel et ça pourrait ouvrir ses portes à Bromont à l'hiver 2027. C'est ce que rapportait La Voix de l'Est. Le projet compterait 68 capsules d'hébergement inspirées du concept japonais et l'établissement se situera possiblement dans le quartier Bromont. Donc, il viserait à offrir une option d'hébergement abordable aux amateurs de plein air et de vélo. Les nuitées devraient coûter en moyenne 85 $ et c'est axé sur le sport, le plein air et la nature. Il se présenterait comme le premier hôtel de capsule entièrement consacré aux activités de plein air. Donc, les promoteurs souhaiteraient ainsi offrir une option d'hébergement abordable aux visiteurs de la région et mettre de l'avant une approche éco-responsable axée sur le transport actif. Et AFEA se change de nom. Donc, l'AFEA se change de nom après 60 ans d'existence. L'organisme adopte désormais l'identité Egalia, association citoyenne, afin de mieux refléter son évolution et son engagement envers l'égalité et l'équité. L'organisation précise que ce changement ne modifie pas sa mission féministe, mais vise plutôt à rejoindre un public plus large. Egalia entend poursuivre son travail de sensibilisation, de mobilisation et de défense des droits tout en renforçant son rôle dans les débats de société. Et la Corporation de développement communautaire de la Haute-Yamaska a nommé Éric DeVos au poste de directeur général. Actif dans le milieu communautaire de la région depuis près de 30 ans, notamment à Espace Carrière, il succède à la direction de l'organisme qui regroupe les acteurs communautaires du territoire. Donc, la CDC souligne que son arrivée coïncide avec le déploiement de sa planification stratégique 2026-2029. Voilà, pour plus de détails et d'autres nouvelles, rendez-vous au M105.ca.
3: Merci au sport. Ben, l'attaquant Chris Kreider au hockey va rejoindre le Canadien de Montréal pour une saison. Donc, la pré-saison prochaine, on parle d'un salaire de 2,15 millions de dollars US. Mais il pourrait aussi obtenir 3 millions supplémentaires en bonus. Je vous rappelle, lui qui avait longtemps été hué parce que, bon, il avait été responsable d'une blessure au gardien Carey Price aux environs de 2014. Mais il faut croire que, ben, la chicane s'est réglée parce qu'il fera partie de la saison 2026-2027. Au tennis, c'est la Kazakh Elena Rybakina qui a signé son premier titre en carrière aux internationaux des États-Unis. Elle qui a battu la favorite Arina Sabalenka. Ensuite de ça, du côté du baseball, oui, il y a les Blue Jays de Toronto qui ont défait les Orioles de Baltimore 7-3 hier. D'ailleurs, ils sont maintenant rendus à un match de la course pour la dernière place disponible en vue des séries de l'Américaine. Et hier, c'était une défaite des Alouettes de Montréal, 48-29 contre le BC Lions. À la météo aujourd'hui, ce sera de la pluie en journée, quelques averses, même un risque d'orage en après-midi. On atteint un maximum de 21. On a présentement 19 degrés.

0: Lydia Bonin, Marianne, qui vous accompagne jusqu'à 10 ce matin. Je souhaite saluer quelqu'un de Coansville qui, c'est son anniversaire aujourd'hui, Jacqueline Ouellette. Bon anniversaire,
1: bon
0: mais
1: fête.
0: Aussi Lise Dion, René Ladeau, c'est leur 51e anniversaire de mariage. 51 ans. Dites-nous, c'est quoi le secret pour s'endurer? Non, je fais des blagues, mais félicitations pour 51 belles années, j'espère, ouais, de mariage. En musique, ce qui s'en vient, Mike DeMiro s'en vient avec Dance with the Sun pour tout de suite, Shakira et Burna Boy, Say Die Die.

0: Marie-Lou danser sur la lune à 8h16. Je vous souhaite un bon dimanche matin. Je vous souhaite une très belle journée. On y va tout de suite avec les arts et spectacles.
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0: Ouais, Céline Dion qui hier a retrouvé la scène après 6 ans d'arrêt. Je vous rappelle, elle qui a été diagnostiquée d'une maladie neurologique incurable qui s'appelle le syndrome de la personne raide, qui fait en sorte que on a une rigidité musculaire progressive et des spasmes violents. Alors elle est montée sur scène hier à Paris pour un tout premier concert d'une quinzaine là, à peu près qui s'en vient du côté de l'Europe. Et ce qui est le fun, c'est qu'on l'a vu en forme. D'ailleurs, elle l'a dit pendant le spectacle, elle va bien. Elle a appris à vivre avec cette fragilité-là, qui est sa maladie, évidemment. Et elle l'a apprivoisée, puis elle a décidé d'en faire une force de vivre, dans le fond, ce qui est super inspirant. C'était 30 000, oui, spectateurs réunis à la Plénitude Arena du côté de la France. On a même eu quelques larmes de joie. Évidemment, elle l'a dit, une émotion. Ça faisait plusieurs années qu'elle avait arrêté, outre évidemment sa prestation en 2024 là aux Jeux Olympiques de Paris. Alors, on sentait l'émotion. Dès qu'elle est entrée sur scène, on sentait déjà qu'elle était émue et contente de retrouver ses fans. D'ailleurs, les fans qui étaient très content de ce spectacle-là. Les critiques sont bonnes ce matin en disant que c'est un retour sur scène qui est réussi. Et il y a le Québec qui a adopté une loi pour encadrer la revente abusive des billets de spectacle et d'événements. Je vous rappelle, c'est vraiment un fléau. Des gens qui achètent parfois des rangées entières pour différents événements pour les revendre à un prix majoré, mais extrêmement majoré, je dirais ça de même. Alors, c'est une loi qui a été adoptée en juin dernier, mais qui est entrée en vigueur hier. Donc, en quoi ça consiste, ça? Maintenant, les sites de revente sont tenus d'afficher leur statut, évidemment, de revendeur, de détailler tous les frais, ce qui veut dire qu'on va voir exactement où est-ce qu'elle est, la majoration abusive, disons-le comme ça. Ils vont devoir indiquer aussi la billetterie officielle et surtout, ce qui est important, ils doivent obtenir l'accord du producteur pour toute majoration de prix. Alors, ça doit être approuvé par le producteur et ils doivent aussi fournir des informations sur le détenteur initial du billet. D'ailleurs, je dois dire, en Ontario, ils ont carrément interdit la revente des billets à un prix majoré depuis avril dernier. Pour l'instant, le Québec a choisi une approche différente, plus progressive, mais il y a toujours une possibilité là d'interdire ça carrément comme l'Ontario si ça continue. Si ces nouvelles mesures-là ne règlent pas le problème et ça continue d'être des prix de fou de la part des revendeurs. Et il y a Chanteur masqué qui débute ce soir, enfin, pour une nouvelle saison. D'ailleurs, les 5 premiers costumes ont été dévoilés cette semaine. Il y aura Chapiteau, que j'adore, là, c'est Chat-Pito. Il y a Intraman qui sera là, Mademoiselle Tic-Tac, Samba, T-Baby aussi. Ah, oh, j'adore T-Baby, c'est le fun à dire, ça. Il est vraiment cute, vous irez voir d'ailleurs les images sur les plateformes, sur Internet. Et ben Chanteur masqué qui débute ce soir, 19h, sur les ondes de TVA. En musique, dans les prochaines minutes, on a Georges Leloup qui s'en vient. Je vous offre aussi Jay Scott avant avec On My Way.
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0: C'était Mumford & Sons, Chris Stapleton à 8h28 à M105 le matin week-end. On vous accompagne jusqu'à 10. Le hockey recommence bientôt. Il y en a d'ailleurs, les équipes locales ont déjà recommencé cette semaine. Mais le Canadien, c'est un peu plus à la fin septembre. Mais il y en a peut-être qui ont déjà débuté leur pool de hockey. Alors, on va vous donner des conseils aujourd'hui pour comment bien réussir votre pool. Mais là, on s'entend, on n'est pas des experts, OK? Alors, j'ai trouvé un article de la presse qui date de 2023, mais les conseils s'appliquent quand même pour cette année. Alors, si jamais vous avez raté votre pool cette année, c'est pas de notre faute, OK? Juste vous dire, premièrement, les gardiens, c'est toujours un casse-tête, OK? Choisir le bon gardien, on sait jamais, s'il y en a qui performent bien, il y en a qui performent moins bien. Le truc là-dedans, c'est de regarder le numéro 2. Donc, l'auxiliaire, celui qui va venir le remplacer en cas de problème. Malheureusement ou heureusement pour votre pool, si ce deuxième est un petit peu moins bon, ce qui fait que le premier va jouer beaucoup, vous avez plus de chances de gagner des matchs, donc des points à ce moment-là. Donc, allez vérifier ça avant de choisir votre gardien. Ensuite de ça, faites attention aux recrues parce que ça peut prendre du temps avant de produire de leur côté. Alors, je vous dirais d'attendre quelques années avant de commencer à les choisir pour qu'ils soient bien établis, qu'ils aient développé leur plein potentiel ou du moins qu'ils soient en train de développer leur plein potentiel. Ensuite, il faut aller vérifier qui joue en supériorité numérique. Pourquoi? Encore une fois, ils ont plus de chances de faire des points à ce moment-là. Alors, allez vérifier. D'ailleurs, il y a un site aussi qui peut être bien le fun pour vous. dailyfaceoff.com, c'est en anglais, mais ça vous montre là, qui joue, en fait, le plus en termes de supériorité numérique. Puis souvent, ça, c'est très annonciateur. Hein, quand on met les premiers sur la glace en supériorité numérique, souvent, c'est les meilleurs. Et méfiez-vous des attaquants de 35 ans et plus, malheureusement. Alors, je sais qu'on est nostalgique, mais des fois, et ça, c'est normal dans la vie. Je veux dire, on vieillit. Nos gens sont peut-être moins en forme que des jeunes de 20 ans. Alors, faites attention à ce niveau-là. Et les matchs préparatoires, ils ne veulent rien dire, malheureusement. Alors, tout peut se jouer dans la saison régulière, même si on gagne plein de matchs, ça va bien. Finalement, il arrive quelque chose en saison régulière. On se rend compte qu'on perd des points, qu'on perd des matchs. Bref, alors voici, ce serait mes conseils pour vous ce matin si vous débutez votre pool de hockey là ou bientôt. Ouais. Mais comme je dis, si vous n'avez pas des bons joueurs, c'est pas de ma faute.
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5: Pour les infos M105, Marianne, on fait un survol des promesses électorales.
6: Oui, effectivement. Donc, la chef de la coalition Avenir Québec, Christine Fréchette, promet d'ajouter 300 policiers et 50 procureurs pour mieux lutter contre la criminalité, principalement celle sur le web. Elle veut aussi créer deux pôles d'expertise technologique à Montréal et à Québec et investir 13,3 millions de dollars pour soutenir des équipes mixtes de policiers et d'intervenants en santé mentale. Le chef du Parti québécois, Paul Saint-Pierre Plamondon, souhaite faire des CLSC la porte d'entrée du réseau de la santé. Le PQ investirait 150 millions pour renforcer les soins de première ligne, mieux traiter les urgences mineures et réduire la pression sur les hôpitaux. Le chef du Parti libéral du Québec, Charles Milliard, veut hausser de 1,75 % à 5 % la part du budget de la santé consacré à la prévention au cours des 10 prochaines années. Son parti propose notamment un parcours québécois de prévention pour faciliter le dépistage et le suivi de la population. Ruba Gazal promet la gratuité du transport en commun pour les moins de 25 ans et les aînés, ainsi qu'un crédit d'impôt de 20 % pour les autres usagers. Québec solidaire estime que cette mesure de 500 millions de dollars par année réduirait la congestion routière et les émissions de gaz à effet de serre. Et pour terminer, le chef du Parti conservateur du Québec, Éric Duhaime, a présenté sa plateforme en éducation. Il plaide pour un système moins bureaucratique où les ressources suivent davantage l'élève plutôt que les structures administratives. Vers 2h40 hier matin, le service de police de la ville de Granby a intercepté un véhicule qui circulait sur la rue Maisonneuve avec une crevaison. Lorsque les policiers ont interrogé le conducteur, un homme dans la cinquantaine de la région, bien celui-ci aurait présenté des signes d'intoxication à l'alcool. Suite au test d'éthylomètre, il aurait révélé que l'homme affichait plus du double de la limite permise. Il a donc été libéré sous citation à comparaître. Son permis a été suspendu et son véhicule saisi. Et pour terminer, j'avais envie de vous parler d'une initiative citoyenne à Bromont. C'est la course du quartier du lac où près de 200 petits coureurs prendront le départ vers 10 heures. Il y a deux trajets que les jeunes peuvent faire, soit du 1 km du quartier du lac ou le 2,3 km qui est le défi des perdrix. Eh bien, mais l'événement est complet, malheureusement, pour ceux qui auraient aimé participer. Mais il est quand même possible d'aller encourager les jeunes au coin des rues des perdrix et des mouettes. Et ben, on rappelle aussi que le stationnement sur les parcours de course est interdit, mais qu'il y a possibilité de stationner ailleurs autour. Voilà, pour plus de détails et d'autres nouvelles, rendez-vous au m105.ca.
5: Merci, on souhaite une bonne course à tous ces jeunes qui vont courir vers 10h. Pour ce qui est du sport, justement, ben les Bisons de Green Bay l'ont remporté hier contre le Southbank Express de Bedford-Cowansville 4-1 en ce premier match de pré-saison. L'Indigo aussi a remporté une deuxième victoire de ce week-end, 5-3 contre les Rangers de Montréal. Ils seront d'ailleurs en action là aujourd'hui vers 9h30 contre les Voltigeurs de Drummondville du côté de Drummondville et du côté de Montréal. Au cyclisme, ben c'est le Grand Prix cycliste aujourd'hui. Mm-hmm. Le départ se fait à 10h15 et la course dure à peu près un peu plus de 5 heures là, à ce moment-là. Ouais. Donc, si vous allez à Montréal, il y aura beaucoup de congestion à prévoir. Du côté de la météo, ce sera de la pluie pour aujourd'hui, même un risque d'orage cet après-midi avec un maximum de 21. Il fait présentement 19.

0: est ensemble jusqu'à 10. Lydia et Marianne vous accompagnent avec le meilleur de la musique. Je dois dire que tu sais, c'est le temps des pommes en ce moment. Il y a une activité d'autocueillette de pommes de SOS Dépannage Moisson Granby. Je vous disais qu'annonçait de la pluie. Pour le moment, de ce que je vois, l'activité est maintenue. D'ailleurs, ça débute aux alentours de 9h jusqu'à 16h30. Ça se passe au verger du parc naturel du Mont. On vous conseille d'apporter vos sacs parce qu'il n'y en aura aucun là, qui sera remis, fourni sur
1: c'est
0: place à ce moment-là. Mais je vous dirais de vérifier la page Facebook de SOS Dépannage Moisson Granby pour vérifier avec la pluie si l'activité est maintenue. Pour tout de suite en musique, voici Ariane Moffat avec Une nuit magique.

0: Ouais, Pitbull à 8h46 pour bien débuter ce dimanche matin. D'ailleurs, bon début de journée, Lydia Bonin qui vous accompagne jusqu'à 10 ce matin en remplacement d'Émilie. Puis en fin de semaine, c'est le dernier week-end pour les ventes de garage à Granby, oui, mais aussi à Waterloo. Donc, c'est un marathon, un sprint, si on peut dire, des ventes de garage. Je vous rappelle, d'ailleurs, il y a toujours des cartes interactives, autant du côté de Granby, autant du côté de Waterloo. Si vous souhaitez avoir des adresses spécifiques où aller vous rendre, faire votre parcours, ben je vous invite à aller voir ça, villedewaterloo.qc.ca et granby.ca aussi. Je vous invite à y aller. Puis, je vous souhaite de faire des belles découvertes parce que tant qu'à acheter neuf, pourquoi pas acheter usagé, mais des fois, là, c'est quasiment une meilleure qualité que si on avait acheté neuf. Alors, je vous souhaite de faire des belles trouvailles. On poursuit la musique dans les prochaines minutes. Il y aura Andréane Amalette avec sa chanson Le reste du temps. Bon dimanche! Ma musique, la vie d'ici,
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Vincent Vallière à M105 le matin week-end en attendant le soleil, le 8h56. Si vous venez nous joindre à nous, je vous souhaite un bon début de journée, bon dimanche. Et aujourd'hui, c'est la dernière journée pour manger une poutine pour la bonne cause. Alors, aux fromageries gourmandes de Bromont, Cointville et Granby, on offre un 5$ par poutine qui ira au centre de prévention du suicide. Puis, ce qui est fun, c'est qu'il y a 3 différentes poutines qui ont l'air hyper bonnes. D'ailleurs, Hakim en a testé cette semaine et il nous a dit qu'elle était super bonne. Alors, du côté de Granby, on a le poulet gourmand du Général Tao. Ensuite de ça, à Cointville, c'est l'extra toute garnie gourmande. Et à Bromont, ben, c'est le steakhouse gourmand. Moi, je vous avoue, là, la Général Tao me tente vraiment. Alors, je vous invite à aller faire un tour aujourd'hui aux fromageries gourmandes de Bromont, Cointville et Granby. Mangez de la poutine, bourrez-vous la face, puis en même temps, ben, c'est pour une bonne cause. Et dès que vous votez aussi pour votre poutine préférée à fromageriegourmande.ca, ben, vous courez la chance de gagner un poutine party pour 10 personnes. Ça, tu sais, si vous avez une fête qui arrive bientôt, là, ça serait une bonne option, hein? On se casse pas la tête, le souper est fourni pour 10 personnes, puis on peut fêter ça tous ensemble en même temps. Et on veut atteindre l'objectif de 10 000 $. Alors, je vous souhaite d'y aller. Si vous avez rien de prévu aujourd'hui, pourquoi pas aller en profiter puis manger de la bonne poutine.

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2: Il est 9h pile. Bon, début de journée, on a 19 degrés sur la région. Pour les infos M105, Marianne Roy, on n'a toujours pas trouvé de solution concernant la fermeture de la halte de répit.
3: Oui, c'est dans une publication diffusée sur sa page Facebook que Oasis Santé Mentale Granby Région exprime de vives préoccupations à la suite de la fermeture temporaire, donc de la halte répit à Granby. L'organisme indique avoir participé cette semaine à la rencontre d'urgence qui visait à trouver des solutions pour assurer une continuité des services aux personnes en situation d'itinérance, mais souligne qu'ils n'ont toujours pas eu de réponse concrète. Il parle donc de cette interruption qui pourrait avoir des conséquences importantes autant pour les personnes touchées que pour leurs proches aussi, notamment sur le plan de la sécurité et du soutien. Oasis Santé Mentale affirme poursuivre ses démarches avec les partenaires concernés et promet de tenir les familles informées des mesures qui seront mises en place. Le PDG de l'entreprise d'intelligence artificielle Anthropic estime que l'industrie devrait ralentir le développement de l'IA afin de renforcer les mesures de sécurité. Il avertit que les systèmes les plus avancés pourraient devenir extrêmement puissants d'ici 6 à 12 mois et présenter des risques importants. Son intervention survient dans un contexte où plusieurs incidents récents et des critiques d'anciens employés soulèvent des inquiétudes

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1: Plus et voir si d'autres événements de la région vous intéressent, vous pouvez aller voir le site de l'UPA. Voilà, pour plus de détails et d'autres nouvelles, rendez-vous au m105.ca.
2: Merci au sport. Au hockey, plus précisément, hier soir, le Canadien de Montréal a annoncé avoir signé l'attaquant Chris Kreider pour un an. On parle d'un salaire de 2,15 millions de dollars américains, mais il pourrait aussi obtenir 3 millions supplémentaires au cours de la saison. Je vous rappelle, lui qui avait été responsable d'une blessure là, de Carey Price vers 2014. Alors, longtemps, il a été hué par les partisans. Ben, il faut croire que la chicane a été réglée finalement. Au tennis, c'est la Kazakh Elena Rybakina qui a gagné aux internationaux des États-Unis hier. Elle a signé son premier titre en carrière aux internationaux, justement. Et elle a battu donc la favorite Aryna Sabalenka hier. Au soccer, ben le CF Montréal s'est incliné face au Rapid du Colorado hier pour une victoire du Colorado de 1-0. Ça fait donc une quatrième défaite d'affilée. Il se retrouve donc à 9 points d'une place en éliminatoire. Pour ce qui est de la météo, ce sera de la pluie pour ce soir. Aujourd'hui, mon Dieu, moi, je vous avance dans le temps. Il y a encore une journée à passer, donc de la pluie pour aujourd'hui, quelques averses, donc risque d'orage toujours en après-midi, un maximum de 21 attendu. Il fait présentement 19 degrés sur la région.
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0: Bon, je pense que je suis due pour un café. Moi, je suis rendue... Non, c'est quoi le film, là, où on avance, on recule dans le temps, on avance dans le temps, là, c'est quoi?
1: Le jour de la marmotte?
2: Non.
0: En tout cas, c'est un film très connu. J'ai un blanc de mémoire, mais...
1: Hot Click avec Adam Sandler?
0: Ah, peut-être. En tout cas, moi, je suis rendue Adam Sandler, puis je fais clic, puis je vous avance dans le temps. En tout cas, c'est Abonné Marianne qui vous accompagne jusqu'à 10 aujourd'hui en cette journée nationale du chocolat. Profitez-en bien. Je vous souhaite un bon début de journée, bon dimanche. En musique, dans les prochaines, Bruno Mars s'en vient, Train aussi. Mais pour tout de suite, c'est Coldplay avec Adventure of a Lifetime.
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0: C'était fun. À 9h15, je vous souhaite un bon début de journée. Bon dimanche.
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0: Céline Dion qui est remontée sur scène pour la première fois en 6 ans. Hier soir, du côté de Paris, devant 30 000 personnes. Un aréna plein. Et on a pu voir une Céline qui était en forme, vraiment. Elle a même chanté « My Heart Will Go On » de toute sa puissante voix. Elle l'a dit aussi d'ailleurs en spectacle, mot pour mot, « Je vais bien ». Elle qui a été, là, je vous rappelle, diagnostiquée d'une maladie neurologique incurable en 2022. Elle a dit qu'elle a appris à vivre avec cette maladie-là. Et à force de la côtoyer, elle l'a apprivoisée. Puis elle a décidé d'en faire sa force de vivre en ce moment. Elle a même eu un petit moment d'émotion. Évidemment, elle a dit que c'était des larmes de joie. Et dès le début, on voyait qu'elle était émue, surtout contente d'être là. Elle est entrée sobrement, vêtue d'une robe noire, sur une petite trame de fond, mais vraiment pas de flafla. Puis elle a pris le temps, je pense, de vivre ce moment-là parce qu'on a pu la voir, premièrement, remercier ses fans d'être là. Puis parlant de fans, ils ont été bien contents hier d'assister à ce spectacle-là, premier d'une quinzaine de spectacles, je vous rappelle, du côté de l'Europe. Et les critiques, matin, sont bonnes. On dit que c'est un retour en spectacle qui est réussi, je suis bien d'accord. Et c'était hier soir la clôture du 83e Mostra de Venise. Et c'est une 8e femme qui a remporté le Lion d'or du meilleur film, 8e seulement femme en 83 ans que s'est méritée cette fameuse statuette-là. C'est la cinéaste danoise Mai El Touki qui a gagné ce Lion d'or pour son film Woman Unknown. Et du côté québécois, ben on a les Gémeaux ce soir. La série Empathie est en tête des nominations avec 9 mentions suivies de près par la 3e saison d'Avant le Crash qui était, ma foi, super bonne. Ce soir, donc, Avant le Crash est en lice pour 8 catégories, dont les mêmes catégories qu'Empathie. Ben oui, on parle meilleure série dramatique, meilleur scénario série dramatique et prix Gémeaux du public. Parlant de prix Gémeaux du public, vous avez jusqu'à 20h45 ce soir pour aller voter en ligne pour divers séries si ça vous chante. En musique, on poursuit dans les prochaines, les 3 accords et quarts de Pirates s'en vient. Puis je vous parle aussi de la musique qui aide à soulager le stress selon une récente étude.
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0: Ah, Lucenzo, pour repartir un dimanche matin du bon pied, il est 9h28. Si vous venez de vous joindre à nous, ben, je vous souhaite un bon début de journée. Et là, on va parler de musique. On savait que la musique, ça aidait à notre humeur. Ça, tu sais, quand oui. on est down, ben, une musique, hop, la vie, ça aide à nous remettre sur le
1: pour
0: bon
1: pied. Pour faire le ménage aussi.
0: Oui. Tu sais, on n'aime pas ça le ménage. En tout cas, moi, ça me motive un petit peu plus. Oui. Mais là, il y a une étude qui est sortie, puis qu'en plus de booster notre humeur, ça aiderait à soulager le stress.
1: Oh!
0: Ouais. Alors, ça a l'air qu'il y a une étude, bon, qui a été faite avec 120 participants. Et il y a certains qui ont pu écouter des sons plus mm-hmm. doux, exemple de la nature. Puis il y en a qui écoutaient de la musique relaxante.
1: OK.
0: Et on leur soumettait une épreuve de maths très stressante. Ensuite, on évaluait, bon, leur humeur, leur fréquence cardiaque, transpiration, taux de cortisol, bref, tout ça. Il y en a même qui ont été faire des imageries par résonance magnétique pour voir leur cerveau, comment il fonctionnait à ce moment-là. Et ce qu'on s'est rendu compte, c'est que la musique modifie les communications entre les différentes régions du cerveau.
1: Oh.
0: Et ceux qui écoutaient de la musique étaient moins stressés ou du moins plus calmes, plus rapidement que ceux qui écoutaient des sons relaxants.
1: OK.
0: Et c'est assez surprenant à ce niveau-là parce qu'on aurait peut-être pensé que c'était l'inverse.
1: Mais oui.
0: Mais non, finalement, la musique, mais bon, c'est sûr que là, on a pris de la musique douce. Mais il y a des scientifiques qui ont dit, ben peut-être que les autres styles musicaux auraient le même effet, évidemment, selon les préférences personnelles. Alors, dans l'étude, ils n'ont pas utilisé, par exemple, du gros rock heavy metal.
1: Oui.
0: Mais si t'aimes ça.
1: Ah, peut-être.
0: Peut-être que si écoute ça, toi, ça va te calmer plus rapidement. Alors, sachez-le, c'est pas pour rien que des fois, dans des examens, tu sais, il y a des jeunes qui utilisent de la musique.
1: Oui,
0: peut-être inconsciemment.
1: Oui.
0: Exactement, inconsciemment, le faisait avant même de connaître la raison derrière. Mais sachez que maintenant, la musique, c'est confirmé, aide à soulager le stress.
1: Wow!
0: Alors, morale de cette histoire, ben, continuez d'écouter M105. 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
3: Il est 9h32, on se jase des infos M105. Mm-hmm. Marianne Roy, il y aurait peut-être un nouvel hôtel à Bromont.
4: Oui, ça s'appellerait le Kio Capsule Hôtel et ça pourrait ouvrir ses portes à Bromont à l'hiver 2027 et c'est rapporté par La Voix de l'Est. Donc le projet compterait 68 capsules d'hébergement inspirées du concept japonais. Donc pour ceux qui connaissent pas ça, là, c'est comme tout petit, là, un tube minuscule.
3: Ah oui, comme on voit, c'est comme t'as même pas de chambre.
4: Non, c'est juste le lit
3: dans un tube. OK.
4: Ouais. Oui, exactement.
3: Ah, spécial.
4: Donc, l'établissement se situera probablement dans le quartier Bromont et viserait à offrir une option d'hébergement abordable. Donc, les nuitées devraient coûter en moyenne 85 $, ce qui est pas si mal. Et axé sur le sport, le plein air et la nature, ça se présenterait comme le premier hôtel de capsule entièrement consacré aux activités de plein air. Et les promoteurs souhaiteraient ainsi offrir une option d'hébergement abordable aux visiteurs de la région et mettre de l'avant une approche éco-responsable. Des citoyens et des agriculteurs touchés par le projet du TGV prévoient une importante mobilisation à Rigaud le week-end prochain, soit le 19 septembre, le samedi. Selon les organisateurs, c'est environ 500 familles agricoles qui seraient touchées par la première phase du projet entre Montréal et Ottawa et près de 1700 familles qui risqueraient de perdre leur domicile. C'est lors du rassemblement où on attendra entre 300 et 400 tracteurs ainsi que de nombreuses familles. Cette mobilisation survient alors que le ministre fédéral des Transports, Steve McKinnon, vient de confirmer que le tracé du premier tronçon Montréal-Ottawa sera dévoilé à l'automne. Et la course du quartier du lac revient aujourd'hui pour une 6e édition à Bromont. C'est une initiative citoyenne de Maude Jolicoeur. Donc, la course s'adresse aux enfants qui souhaitaient relever un défi sportif dans une ambiance familiale et conviviale. Les participants prennent le départ à 10 heures, donc dans quelques minutes, une demi-heure ou plus.
3: 25.
4: Oui, c'est ça, 25. Ben oui. Et pourront choisir entre un parcours de 1 km ou le défi des perdrix qui est de 2,3 km. Et à la fin du parcours, ils auront droit à une belle collation et une médaille personnalisée pour les participants. Et victime de son succès, l'activité compte près de 200 jeunes participants cette année. Les inscriptions sont terminées, bien sûr, mais il est toujours possible d'aller les encourager au coin des rues des Perdrix et des Mouettes. L'organisatrice rappelle aussi qu'aucun véhicule ne doit se stationner sur le trajet et privilégier les rues avoisinantes. Voilà, pour plus de détails et d'autres nouvelles, rendez-vous au m105.ca.
3: Merci, on souhaite à tous les coureurs une bonne course.
4: Oui, bonne course.
3: Profitez-en bien. Pour ce qui est du sport, nous, on va jaser de hockey. Les Bisons l'ont emporté hier contre le South Bank Express de Bedford-Cowansville 4-1 en ce premier match de pré-saison. L'Indigo a remporté aussi leur match hier, deuxième victoire du week-end 5-3 contre les Rangers de Montréal et vont s'y jouer un peu plus tard. Là, ça a déjà débuté dans les dernières minutes à 9h30. Si c'est pas fait, ça sera bientôt. Ça va se passer contre les Voltigeurs de Drummondville du côté de Drummondville. Et vous l'avez peut-être vu passer hier soir, le Canadien de Montréal ont signé l'attaquant Chris Kreider, lui qui se faisait huer là, parce qu'il avait été responsable d'une blessure au gardien Carey Price vers 2014. Ça fait quand même une couple d'années, alors il faut croire que la chicane s'est réglée. Et il enfilera l'uniforme du Canadien donc cette saison pour une saison pour le moment. On parle d'un salaire de 2,15 millions de dollars. On attend de la pluie pour aujourd'hui, alors quelques averses, même un risque d'orage cet après-midi. On est présentement à 19 degrés.
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0: Il reste un petit peu moins d'une demi-heure avant l'arrivée de Mélissa Dion-Deslandes pour vos classiques du dimanche. Elle va vous faire voyager avec le meilleur des années 80, 90 et 2000. Puis nous, en attendant, ben, c'est Lydia et Marianne. On vous offre encore de la bonne musique dans les prochaines minutes, entre autres. Ed Sheeran, Azizam, ça s'en vient. Avant ça, c'est I Lost My Baby de Jean Leloup, mais version Claudel. Bon dimanche.
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0: 9h41, on a 19 degrés sur la haute Yamaskabron, Missisquoi. 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En musique, Taylor Swift s'en vient dans les prochaines.
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Nouveauté ici à M105, Dasha Memo, il est 9h57, c'est ce qui conclut notre avant-midi ensemble. Il y a Mélissa Dion des Landes qui s'en vient dans les toutes prochaines minutes pour vous faire voyager avec le meilleur des années 80, 90, 2000, avec vos classiques du dimanche. Avant juste de vous dire, ben c'est les ventes de garage du côté de Waterloo, de Granby aujourd'hui, alors profitez-en bien. Du côté du zoo de Granby aussi, le week-end des grands-parents, alors ce qui veut dire que les grands-parents peuvent profiter d'un tarif enfant et avec les enfants et les grands-parents, vous pouvez accéder au monorail complètement gratuitement. Je vous souhaite un bon dimanche. Moi, je reviens à midi. Alors, restez pas trop loin. Je serai de retour dès midi.

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2: Ici Marianne Roy et voici les infos M105. Dans une publication diffusée sur sa page Facebook, Oasis Santé Mentale Granby et Région exprime de vives préoccupations à la suite de la fermeture temporaire de la halte Ripi à Granby. L'organisme indique avoir participé cette semaine à la rencontre d'urgence. L'organisme souligne qu'ils n'ont toujours pas de réponse concrète en ce qui a trait aux trous de service et souligne que cette interruption pourrait avoir des conséquences importantes tant pour les personnes touchées que pour leurs proches, notamment sur le plan de la sécurité et du soutien. La semaine de la municipalité se déroule du 13 au 19 septembre partout au Québec. L'événement vise à faire découvrir le rôle des municipalités et l'importance de la démocratie municipale dans la vie quotidienne des citoyens. Les citoyens sont invités à participer aux activités organisées dans leur milieu et à s'informer sur les services et projets municipaux qui contribuent à la qualité de vie de leur communauté.

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1: Et d'être là un dimanche avec vous autres, je vais vous présenter la musique des années 80, 90, même 2000. Un retour dans le temps, les grands classiques. Puis là, je regarde cette liste musicale pour les deux prochaines heures. Vous allez être comblés de nostalgie, parce que moi, j'en vois là, des titres, puis je me dis, ah oui, ça, je m'en rappelle. Dans ce temps-là, je faisais ça. Et puis, ben c'est ça. On va passer donc de la musique de Dubmatic à Brand 23000, MC Hammer, Lara Fabian, Zébulon, puis on va commencer avec Kylie Minogue tout de suite sur M105. On vous souhaite un excellent dimanche matin.

0: Un autre grand classique, c'était Billy Joel ce matin dans les classiques du dimanche avec The River of Dreams. On apprenait début septembre que Billy Joel s'était justement fait, disons, poser un shunt cérébral, une petite opération qui, après son diagnostic d'hydrocéphalie, là, on sait que c'est mieux pour ses troubles d'équilibre. Ça a l'air que c'est mieux pour sa mémoire aussi, alors tant mieux. Mais pour l'instant, là, pas de concert pour Billy Joel. On dit qu'il doit se reposer, récupérer. Alors voilà, il n'y a pas rien qui est annoncé concernant une reprise de tournée. Il y en a une qui s'en vient. Elle a une voix magnifique. J'ai l'impression qu'elle a conquis, les Québécois et les Québécoises, mais on sait que sa voix a charmé la francophonie à l'international. Lara Fabian s'en vient avec I Will Love Again. On a aussi MC Hammer, You Can Touch This. Bon dimanche!
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0: MC Hammer et You Can Touch This sur M105. J'espère que la journée est bonne, que vous passez une belle fin de semaine. MC Hammer, quand c'est sorti cette chanson-là, ça a été un succès instantané. Il a vendu 50 millions de disques. Mais, ironie du sort, quelques années plus tard, il a fait faillite pour environ 13 millions de dollars de dettes et récemment encore d'autres ennuis financiers. C'est dur, hein, la gloire quand même quand ça arrive. Autant d'argent, eh bien, parfois, c'est incontrôlable et c'est difficile, finalement, de trouver l'équilibre là-dedans. On vous l'a présenté ce matin au Classique du dimanche. À venir, c'est un prénom, ce titre de chanson. Elle s'appelle Marie-Louise. Vous allez entendre la formation québécoise Zibulon. On a aussi Luc de la Rochelière qui a fêté son 40e anniversaire de carrière cette année avec le FIG ici à Granby.
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0: C'est que du dimanche aujourd'hui, ben c'est Mélissa, quel plaisir de les animer. Et vous avez entendu Men at Work avec la chanson Down Under. Vous avez peut-être remarqué dans cette chanson-là, on a entendu là l'espèce de riff de flûte. Et ben ça a été, semble-t-il, plagié d'un chant folklorique australien pour enfants. Et c'est, en plus, c'est comme né d'un quiz télévisé. On s'est rendu compte de ça et on a fini par dire à Men at Work que ça a été finalement plagié. Et le groupe a dû verser 5 % des redevances quand même de cette chanson-là au flûtiste qui avait donc fait cette petite aire de flûte, Greg Ham, qui a été, semble-t-il, bien affecté de cette histoire-là. Alors ça remonte là, aux années 2010 à environ pour cette histoire de plagiat. On en a des histoires de plagiat dans l'histoire de la musique, mais c'est dur, hein, les influences parfois. Et ben voilà, voici maintenant Brand Van 3000 et on a aussi John Miguel Toyo avec Angeli sur M105.
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Dans nos classiques du dimanche, c'est John McGale to You avec la chanson Angelisa. Ça me rappelle vraiment des histoires de mon enfance. Cette chanson-là résonnait partout. En plus, Toyo, il semble qu'il habitait ici la région à un certain moment donné. Alors, on vous l'offre ce matin. Bon dimanche.

classique du dimanche, c'était tout un bloc musical, ça, avec, entre autres, Brandvan 3000. On avait aussi Dubmatic. C'est des groupes qui ont marqué vraiment les années 90-2000. Et on a entendu aussi U2 avec Beautiful Day. On est dans les 50 ans, finalement, de l'histoire de U2. Et c'est à Paris, au Centre culturel irlandais. On va avoir une nouvelle exposition qui est gratuite, mais il faut prendre l'avion. C'est ça le piège pour nous. Mais à compter du 23 septembre, on va marquer les 50 ans du groupe là-bas. Un groupe qui a été fondé à Dublin le 25 septembre 1976. Alors, voilà. Je suis heureuse de vous partager tout ça. On a d'autres bonnes chansons qui vont nous ramener dans ces années-là dans les prochaines minutes. Merci d'être là. C'est Mélissa qui vous accompagne ce matin avec les classiques du dimanche.

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1: Ici Marianne Roy et voici les infos M105. Le Kio Capsule Hôtel pourrait ouvrir ses portes à Bromont à l'hiver 2027, rapporte La Voix de l'Est. Le projet compterait 68 capsules d'hébergement inspirées du concept japonais. L'établissement se situera dans le quartier Bromont et viserait à offrir une option d'hébergement abordable aux amateurs de plein air et de vélo. Les nuitées devraient coûter en moyenne 85 $ et les promoteurs souhaiteraient ainsi offrir une option d'hébergement abordable aux visiteurs de la région et mettre de l'avant une approche éco-responsable axée sur le transport actif. Selon un article du Journal de Montréal, plusieurs produits vendus chez Costco, notamment de marque Kirkland, affichent bien en vue la mention « Canada » sur leur emballage, alors qu'ils proviennent en réalité des États-Unis. Le phénomène surnommé « Maple Washing » crée de la confusion chez les consommateurs qui souhaitent privilégier les produits canadiens dans un contexte de guerre commerciale. Des experts estiment que l'affichage respecte les règles actuelles, mais qu'il peut induire les acheteurs en erreur. Des producteurs et spécialistes demandent un resserrement des normes entourant l'identification de la provenance des aliments. Et vers 2h40 hier matin, le service de police de la ville de Granby a intercepté un véhicule qui circulait sur la rue Maisonneuve avec une crevaison. Lorsque les policiers ont interrogé le conducteur, l'homme dans la cinquantaine aurait présenté des signes d'intoxication à l'alcool. Il aurait dépassé plus du double de la limite permise avec le test de l'éthylomètre. Il a été libéré sous citation à comparaître, son permis a été suspendu et son véhicule saisi. Voilà, pour plus de détails et d'autres nouvelles, rendez-vous au m105.ca.
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2: Oh oui, c'est des grands classiques qui s'en viennent pour nos classiques du dimanche. Pour cette heure-ci, je vais vous faire voyager dans différents univers. Simple Minds, Queen, Depeche Mode. On a aussi Sugar Ray pour commencer. On a un peu plus loin Los Del Rio avec le fameux Macarena. On a aussi un peu plus loin dans notre moment ensemble, Everything But The Girl. Enfin, tout ça, c'est des succès 80, 90, 2000. On plonge dedans tout de suite. Je vous souhaite un agréable dimanche matin.

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0: Macarena.
1: Je suis pas mal certaine qu'on vous a eu ce matin avec la Macarena. Avouez, peut-être en famille, ce matin avec Los del Rio. Ça reste quand même, on va se le dire, un genre de chanson qui a marqué les temps. C'est comme venu dans notre ligne du temps nous inscrire qu'on avait un rassemblement autour d'une chanson, d'une chorégraphie, et ça a été vendu à plus de 14 millions d'exemplaires, imaginez, là. Donc, on vous l'a présenté ce matin au Classique du dimanche. On a plein d'autres chansons en attente musicale, entre autres le duo Okoumé-Jonathan Pinchot, ça s'appelle « Dis-moi pas ça ». Alicia Keys également, avec Fall In, ça fait partie de ce que je vous présente ce matin. Tout ça pour savourer les chansons des années 80, 90 et 2000 sur M105.
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0: C'est bon du Alicia Keys, Fall In. Vous êtes toujours au classique du dimanche avec Mélissa Dion Deslandes qui vous accompagne aujourd'hui. Ouais, Alicia Keys, on avait notre dernier album en fait avec elle remonte à 2021 et ça a l'air que ben on va avoir quelque chose de nouveau d'ici la fin 2026. On commence vraiment à s'approcher de ce moment-là. On pourra vous présenter peut-être quelque chose de nouveau, mais ça reste une chanson incontournable, une interprète aussi incontournable des années 90-2000. Alors voilà, ça me fait plaisir de vous la présenter ce matin dans notre classique du dimanche. On a d'autres chansons qui ont marqué l'imaginaire. On va avoir entre autres Chumbawamba, cette formation. On a aussi du Marc Anthony à venir et d'autres encore. Merci d'être là. On est ensemble jusqu'à midi.
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0: Merci d'avoir choisi les classiques du dimanche pour votre week-end. Mélissa qui vous présentait la chanson Olé Olé, 11:30. Et juste avant, c'était Everything But The Girl avec Missing. Et cette chanson-là, c'est une chanson qui est sortie en 94. Mais c'est ça, quand on a une deuxième vie pour une chanson, surtout dans le remix, eh bien, ça a été la preuve parce que l'année suivante, en fait, il y a un remix qui est sorti avec Todd Terry. Et ça a amené la chanson au sommet de tout, les palmarès en fait mondiaux. Ça, c'est vraiment, comme on dit, de la seconde vie, mais vraiment très performante. Ça a pu vraiment exploser, là, vraiment dans les palmarès. On vous l'a présenté ce matin. On a à venir d'autres beaux segments. Il y en a une qui, en fin de semaine, c'est toute une histoire. Céline Dion, qui est à Paris, elle avait sa première hier. Eh bien, on va l'entendre avec Des mots qui sonnent, les Pointer Sisters et Laurence Jalbert s'amènent.
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0: Ça s'appelle Des mots qui sonnent sur M105. Céline Dion était là avec cette chanson. Hier, elle était en grande première à Paris et vous allez sans doute entendre pas mal parler d'elle parce que ce n'est pas terminé. Et puis, ben, Des mots qui sonnent, moi, ça me rappelle vraiment plus le début de sa carrière et je l'ai vu sur la scène du Palace quand même. C'est pour vous dire, c'était bien au début de sa carrière. Alors, on poursuit maintenant M105 avec sa programmation et moi, je vous souhaite de passer une belle, belle fin de semaine. Je vous retrouve demain matin à compter de 9h pour M105 au travail.
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2: Bon midi tout le monde, ici Marianne Roy et voici les infos M105. Petit tour d'horizon au niveau de la 18e journée de campagne électorale. Les chefs ralentissent la cadence aujourd'hui, possiblement afin de se préparer pour les débats des chefs qui approchent et qui peuvent servir à rallier des électeurs encore indécis. Du côté de la coalition Avenir Québec, Christine Fréchette prononcera un discours ce midi lors d'un rassemblement militant de mi-campagne à Kings and Falls dans le centre du Québec. Le chef du Parti québécois, Paul Saint-Pierre Plamondon, est en mêlée de presse en début d'après-midi à Longueuil. Le chef conservateur Éric Duhaime n'a aucune activité de prévue aujourd'hui, tandis que Charles Milliard est à Québec, où il présentera le cadre financier du Parti libéral du Québec. Et Québec solidaire veut s'attaquer à la montée des discours masculinistes. Ruba Gazal créerait un service d'intervention de première ligne pour les femmes victimes de cyberviolence au coût de 10 millions de dollars. Une somme de 600 millions irait aussi dans la création de 1000 nouvelles places en maison d'hébergement. Allons du côté des États-Unis. Donald Trump a déclaré aux médias hier que le Canada et l'Iran seraient dans le même bateau, c'est-à-dire que les deux pays veulent ardemment conclure une entente avec eux dans leurs dossiers respectifs. Il estime que les États-Unis, particulièrement les agriculteurs américains, se sont fait arnaquer par le Canada depuis 50 ans dans les échanges commerciaux. Toutefois, le président Trump estime qu'une entente est possible dans un avenir rapproché, une fois que les irritants auront été évacués. Et les citoyens de la ville de Bromont sont invités à participer à l'opération de déchiquetage. Donc, la ville devant procéder à la destruction de documents conformément à la loi rend disponible une journée de déchiquetage de documents samedi prochain, le 19 septembre, dans le stationnement de l'hôtel de ville. Les résidents pourront se départir gratuitement de documents contenant des renseignements personnels afin de prévenir le vol d'identité. Le service est offert entre 9h30 et 13h sur présentation de la carte citoyenne. Et jusqu'à 11h30, un maximum de 3 boîtes sera accepté. Et après 7h, aucune limite ne s'applique jusqu'à ce que le camion atteigne sa capacité maximale. Voilà. Pour plus de détails et d'autres nouvelles, rendez-vous au m105.ca.
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C'était Fred dans vos week-ends M105. Je vous souhaite un bon début d'après-midi, bon dimanche. Et là, tout de suite, je vous offre un souvenir de 1998. Une chanson qui célèbre l'indépendance, la résilience et surtout, la force de se relever après une rupture difficile. Chanson d'ailleurs qui a popularisé le fameux autotune qui est devenu comme un peu une marque de commerce là, de Cher. Puis la chanson que je vous offre s'appelle Believe de Cher tout de suite à M105.

0: Merci d'être branché à M105 en ce dimanche. Bon début d'après-midi. Ça me fait bien plaisir de vous accompagner jusqu'à 16, toujours avec le meilleur de la musique. Aujourd'hui, c'est les journées portes ouvertes sur les fermes du Québec. C'est organisé par l'Union des producteurs agricoles. Puis ça tombe bien, il y a des producteurs locaux qui y participent. Il y a entre autres la distillerie Shepherd, la cabane à Boubou dans le canton de Shepherd. Il y a aussi du côté de Granby, la cabane d'Imbois qui ouvre ses portes également au grand public. Et le vignoble Domaine Breeze du côté de Sutton. C'est jusqu'à 16 aujourd'hui et il y a plein de visites guidées, des ateliers éducatifs, même des dégustations à faire sur place. Vous pourrez évidemment échanger directement avec les producteurs agricoles du coin. Je vous invite à en profiter. En musique, dans les prochaines minutes, Katy Perry s'en vient avec Hot and Cold. Avant ça, Alex Warren avec Ordinary, ça s'en vient.
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0: Je vous souhaite une belle heure de lunch, mais bon, dès dimanche, peut-être que vous lunchez un petit peu plus tard. En tout cas, je vous souhaite de passer un beau début d'après-midi. Ça me fait plaisir d'être avec vous jusqu'à 4. Et aujourd'hui, mais c'est le début, enfin, de Chanteurs masqués. D'ailleurs, cette semaine, on a pu découvrir 5 premiers costumes. Entre autres, il y a Chapiteau, donc Chat-Piteau. J'adore le nom. On a aussi Intramen. D'ailleurs, j'ai quelques hypothèses déjà avant même d'avoir vu la première émission. J'ai quelques hypothèses en tête, mais je vais attendre de voir l'émission pour m'avancer un petit peu plus loin. Ensuite, on aura Mademoiselle Tic-Tac, Samba et T-Baby. J'adore aussi ce costume-là. D'ailleurs, Chanteur masqué qui revient encore une fois avec Sébastien Benoît à l'animation. Les enquêteurs sont toujours Mélissa Bédard, Sam Breton, Anouk Meunier et Stéphane Rousseau. Donc, ce sera diffusé ce soir 19h sur TVA et TVA+. Dans les prochaines minutes en musique, on aura Taylor Swift avec Open Light.
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3: Hey, c'est la journée aujourd'hui des grands-parents. Et je veux prendre le temps de souligner et de remercier tous ces grands-papas, ces grands-mamans, ces mamies, ces papis de faire partie de nos vies. Vous êtes précieux, je vous en remercie. Dans les prochaines minutes, je vous offre en musique un succès de Smash Mouth. C'est sorti en 2001 pour le film Shrek. I'm a Believer, ça s'en vient. Puis on reste dans la thématique des films parce que Pharrell Williams a sorti en 2013 une chanson qu'il a entièrement composée de A à Z pour le film Détestable Moi 2. C'est Happy qui s'en vient, mais avant tout de suite, voici Portugal The Man avec Philip Steele, Lydia Bonin qui vous accompagne jusqu'à 16.

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0: Jameson Boone, Sorry I'm Here for Someone Else dans les week-ends M105. Puis si vous vous intéressez à l'astrologie, ou du moins, vous êtes curieux face à ça, ben depuis le début de la saison automnale, Mélissa Dion-Deslandes, chaque lundi, début de la semaine, en passant en revue les 12 signes du zodiaque avec des petites productions rapides actuelles, hein, selon votre signe astrologique. Alors, je vous invite d'être à l'écoute les lundis dans M105 au travail à M pour savoir votre semaine va se passer comment selon votre signe astrologique. Puis évidemment, c'est pas une science exacte, mais c'est le fun de se dire à la fin de la semaine, finalement, si les prédictions se sont avérées vraies. Et du côté de la météo, ben c'est une journée grise aujourd'hui, hein, même un risque de rage cet après-midi. Mais pour nous remonter le moral dans les prochaines minutes, celle qui était du côté de Chiaga cet été, je l'ai vue performer en live cette chanson-là. Greedy de Tate McRae, ça s'en vient avant ça. On fait un retour en 2007 avec Timbaland, The Way I Are, ça s'en vient. 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

0: Crépuscule, la chanson de cœur de pirate dans les week-ends M105. Merci d'être avec moi en ce dimanche après-midi. J'espère que ça se passe bien de votre côté. Je vous le souhaite. Puis en fin de semaine, c'est le dernier week-end pour les ventes de garages, autant du côté de Granby que de Waterloo. Et je vous rappelle, les deux villes ont des cartes interactives pour que vous puissiez trouver facilement et rapidement les maisons ou les établissements qui font des ventes de garages. Alors, si ça vous tente de faire un tour, puis peut-être vous allez trouver la petite pépite, l'affaire qui vous manquait depuis des années. Je vous le souhaite, puis je vous invite à aller faire un tour cet après-midi. En musique, dans les prochaines minutes, on va y aller avec une chanson sortie en 2019. Ça a battu bien des records cette année-là de week-end avec Blinding Lights. Avant ça, c'était les Swims qui s'en vient avec Mr. Know-It-All. Restez là.
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3: Avec Lydia Bonin qui vous accompagne jusqu'à 4 aujourd'hui. Puis il me semble qu'un dimanche après-midi comme ça, moi je fais habituellement du ménage, OK? Puis Bon Jovi, ça m'aide à me motiver pour faire du ménage. Pourquoi pas se l'offrir dans les prochaines minutes un souvenir de mai 2000. D'ailleurs, dans la chanson, vous porterez attention, mais Bon Jovi rend hommage à Frank Sinatra en disant « Like Frankie said, I did it my way ». Vous écouterez alors « It's my life ». Ça s'en vient dans les prochaines minutes. Avant ça, on va y aller avec un succès de Lady Gaga qui est sorti en 2008. Et fun fact, mettons que quand elle a écrit cette chanson-là, elle était un petit peu lendemain de veille. Mais pourtant, ça a été un de ses plus grands hits de sa carrière. Voici tout de suite « Just Dance ».

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These Walls à M105. Et cette chanson-là d'Ed Sheeran, quand j'étais le voir en show, il a dit qu'il l'a écrite en 2014 avec Martin Garrix, mais pourtant, ils l'ont seulement sorti cette année, en 2026. Voici Repeat It tout de suite.

0: J'espère que votre dimanche après-midi se passe bien. Merci d'être branché à M105. Ce soir, c'est la 41e édition du Gala des prix Gémeaux et ça risque d'être assez serré, merci, entre la série Empathie et la troisième saison d'Avant le Crash. Empathie a 9 mentions pour ce soir. Et la troisième saison d'Avant le Crash est en lice dans 8 catégories, qui sont d'ailleurs les mêmes pour les deux, entre autres. On est dans la catégorie meilleure série dramatique, meilleur scénario, série dramatique et prix Gémeaux du public. D'ailleurs, si vous souhaitez aller voter pour le prix Gémeaux du public, vous avez jusqu'à 20h pour le faire, donc le début du gala. Ça se fait directement par Internet, donc prixgémeauxdupublic.ca pour aller voter pour votre série coup de cœur. En musique dans les prochaines minutes, un souvenir d'Ace of Base, Beautiful Life s'en vient. Mais avant, ce sera Breaking Me.
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0: gris, hein, des nuages avec aussi des averses, même un risque d'orage en cet après-midi. Dans les prochaines minutes, je vous offre de la musique pour se remonter le moral parce que des fois, une température comme ça, c'est pas toujours évident. Et j'y vais avec une chanson qui, à la base, est sortie en 1974 par Labelle. Puis c'était déjà un hit en sortant. Là, en 2001, on a voulu faire un film de Moulin Rouge et intégrer cette chanson-là là-dedans. Alors, Christina Aguilera l'a enregistrée. Puis évidemment, c'est devenu un méchant gros hit aussi. Alors, Lady Marmalade, ça s'en vient dans les prochaines minutes.
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2: Il est un peu passé 15h, Lydia Bonin qui est avec vous jusqu'à 16h aujourd'hui en attendant le 4 à 7 New Country. Je vous offre dans les prochaines minutes une chanson des Black Eyed Peas qui ont sorti en novembre 2010. Puis c'est un peu la suite de leur chanson I Got a Feeling, parce que I Got a Feeling, c'est on s'en va passer une belle soirée. Puis ils ont sorti une chanson qui s'appelle The Time Dirty Bit, qui est comme un peu la chanson après la soirée. Fait qu'on a passé une belle soirée, on en a profité. Puis c'est The Time que je vous offre dans les prochaines minutes avant ça. Entre autres, Pitbull s'en vient, restez là. Mais tout de suite, une chanson qui, à la base, a été écrite pour un film. Ouais, c'est la chanteuse française Imani qui l'a écrite en 2014 pour le film Sous les jupes des filles, un film français évidemment. Puis par la suite, c'est devenu un méchant gros hit. Voici Don't Be So Shy dans les Weekends M105.

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0: sortie de l'année 2014, la chanson d'Enrique Iglesias avec Sean Paul, Bailando, dans les week-ends de M105. Dimanche après-midi, ce qui veut dire que ben la semaine débute bientôt. 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Un gros merci d'embarquer avec nous là-dedans. En musique, dans les prochaines minutes, un souvenir de No Mercy. Where Do You Go s'en vient. 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

0: Avec Mauvais Garçon dans les week-ends M105. Bonne fin d'après-midi. J'espère que ça se passe bien de votre côté. Même si c'est un dimanche avec des nuages, de la grisaille, un petit peu de pluie, ben c'est pas grave parce que dans moins de 30 minutes, il y a Martin Desilets qui s'en vient avec le 4 à 7 New Country, le meilleur de la musique New Country. Entre autres, voici quelques extraits de ce que vous pourrez entendre.
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Et qui a fait du bien cette chanson-là ce dimanche après-midi. D'ailleurs, ça a été son plus gros hit en carrière, Tom Petty, avec sa chanson Free Fallen, qui était sur son tout premier album solo, Full Moon Fever, qui est sorti en 1989. Et c'est sur cette chanson-là que je vous souhaite de passer une belle soirée. Dans les prochaines minutes, il y a Martin Desilets qui s'en vient pour le 4 à 7 New Country. D'ailleurs, on vient de terminer le premier week-end du Festival Western de Saint-Tite. Puis vendredi prochain, il y a un artiste qui s'appelle Cameron Whitcomb qui s'en vient en show, justement, à Saint-Tite. Puis je dis ça comme ça, mais il y a Martin qui va jouer sa toute dernière Kingdom of Fear entre 4 et 5. Alors restez à l'écoute. Moi, je vous souhaite une bonne soirée. On se retrouve demain 13h.

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1: Ici Marianne Roy et voici les infos M105. Dans une publication Facebook, Oasis Santé Mentale exprime de vives préoccupations à la suite de la fermeture temporaire de la halte répit à Granby. L'organisme indique avoir participé cette semaine à la rencontre d'urgence visant à trouver des solutions pour assurer une continuité des services aux personnes en situation d'itinérance. Il souligne toutefois qu'ils n'ont toujours pas eu de réponse concrète et que cette interruption pourrait avoir des conséquences importantes tant pour les personnes touchées que pour leurs proches. Selon un article du Journal de Montréal, plusieurs produits vendus chez Costco, notamment de marque Kirkland, affichent bien en vue la mention Canada sur leur emballage alors qu'ils proviennent en réalité des États-Unis. Le phénomène surnommé Maple Washing crée de la confusion chez les consommateurs qui souhaitent privilégier les produits canadiens dans le contexte de la guerre commerciale. Des producteurs et spécialistes demandent un resserrement des normes entourant l'identification de la provenance des aliments, mais des experts estiment que l'affichage respecte les règles actuelles, mais qu'il peut induire les acheteurs en erreur. Et vers 2h40 hier matin, le service de police de la ville de Granby a intercepté un véhicule qui circulait sur la rue Maisonneuve avec une crevaison. Lorsque les policiers ont interrogé le conducteur, l'homme dans la cinquantaine aurait présenté des signes d'intoxication à l'alcool et au test d'éthylomètre, il aurait affiché plus du double de la limite permise. Voilà, pour plus de détails et d'autres nouvelles, rendez-vous au m105.ca.
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4: Bon, début de soirée en ce dimanche. Bienvenue dans notre deuxième 4 à 7 New Country du week-end. Martin Desilets installé, bien content de vous accompagner encore une fois avec 3 heures de musique du New Country, du meilleur de ce qui fait partout à travers le monde, y compris notre New Country à nous autres, parce qu'on en fait du très très bon ici au Québec, avec aussi des nouveautés qu'on vous a lancées la semaine passée, qu'on vous lance comme ça de temps en temps. Les grands artistes dans cette heure-ci, là, Keith Urban, Dasha, Shabozy, Jordan Davies, Cameron Whitcomb, Miranda Lambert, Tris Stapleton, Tim X, Luke Combs, tout ça s'en vient dans la prochaine heure seulement. Meghan Mulroney sera là. Trudy, la Québécoise, avec Got Me Good. Et pour partir, ben, on y va avec une nouveauté flambant neuve qu'on vous a lancée pour la première fois hier dans la liste M105. Vous connaissez Cole Wetzel. On joue pas mal sa tune avec Jesse Murph. Mais là, il s'est allié avec celle qui touche tout et change tout en or, Ella Langley. Les deux ensemble nous chantent Jade dans Nouveauté dans notre 4 à 7 du Country.

0: Miranda Lambert et Chris Stapleton à Ibsen 5. La chanson s'appelle A Song to Sing. C'est ce qu'on vient d'entendre dans notre 4 à 7 New Country. Miranda Lambert qui fait partie de celles qui se pincent en ce moment. Choosing Texas de Dylan Engley, c'est un succès phénoménal. Elle est en train de battre des records. Elle-même en train d'attaquer le record de plus grand nombre de semaines passées au numéro 1 du Billboard Hot 100 de Mariah Carey avec All I Want for Christmas Is You. Elle est en train de faire ça, puis elle va le faire de manière consécutive, je tiens à le préciser. Pourquoi Miranda Lambert se pince? Parce que c'est elle qui a écrit la toune avec Ella Langley. Même que dans le vidéoclip, on la voit, Miranda Lambert, jouer un rôle d'une chanteuse country qui chante dans un bar. Vous allez me dire, c'est pas mal facile pour elle, oui. Mais elle a quand même une partie importante dans le clip, qui est super bien fait en passant, de la chanson « Choose in Texas ». Ça va très, très bien pour Miranda Lambert, pour cette chanson-là, vraiment. À venir dans les prochaines minutes, la nouvelle de Cameron Whitcomb, « Kingdom of Fear ». On a Chloé Leclerc. Et le prochain s'appelle Philippe Tremblay. C'est une nouveauté, rien que toi puis moi.
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3: Deuxième heure de notre 4 à 7 New Country de ce dimanche, avec encore des nouvelles tunes à se mettre dans les oreilles dans les prochaines minutes. Et aussi, du plus vieux, des souvenirs, comme Shania Twain tantôt qui va nous chanter Man, I Feel Like a Woman. On se tente pas de ça, hein, aussi. La plus récente de Taylor Swift tantôt, la plus récente de Jelly Roll, de Francis de Grandpré aussi, de Morgan Wallen notamment. Et pour débuter, Zach Brown Band s'en vient, Madeline Merlot avec Middle of the Bed. Et pour partir, j'en ai parlé vite hier, je suis pas mal sûr que dans les prochaines semaines, je vais vous tourner ça. Kane Brown, vous connaissez. Il peut se promener dans les genres, mais reste qu'il est très cocheux. C'est allié à Shania Twain avec une nouvelle tune qui s'appelle Boots. J'ai pas mal hâte de vous tourner ça. En attendant, on l'écoute avec Two Pair à M105. 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

0: autre habitué de nos 4 à 7 New Country, Francis de Grand Pré. On vient d'entendre sa nouveauté, ça s'appelle « Si j'avais su ». On vient d'entendre ça dans notre 4 à 7 New Country. Je trouve qu'il utilise un sujet intéressant ici, hein, qui parle de nos anxiétés, de nos peurs, qui nous empêchent de prendre des décisions, qui nous empêchent d'avancer des fois. Puis quand tu regardes ça avec le recul, tu te dis « Tabarouette, si j'avais su que tout ça n'existait pas, puis c'était juste dans ma tête, ça aurait changé bien des affaires. » Moi, ça me parle. Je vais pas être honnête avec ça. Vous prendrez le temps d'écouter les paroles de ça. Je pense que ça, c'est la situation de bien des gens dans cette société où, mon Dieu, l'anxiété est partout. Oh là là. Oh, on poursuit. Dans les prochaines minutes, vous étiez des fans de la série Indomptable, la TVA. Ben, la pièce-titre de Joël Vaud s'en vient. Ça s'appelle Libre et vivant. On va entendre ça après Shania Twain. Luke Bryan aussi. Christelle Mongeau s'en vient. Et pour débuter le bloc, la nouvelle de Jelly Roll, la plus récente, ça s'appelle Hands Up.
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3: Dernière heure de nos 4 à 7 New Country à M105 avec encore de l'excellente musique, de grands artistes. Je sais pas aussi que c'est plus récente, Cowgirl, on a ça plus loin. Ella Langley, Choosing Texas, je vous en ai parlé tantôt. Elle sera là. On aura Sandrine Hébert tantôt, Florida, Georgia Line encore. Laurence Saint-Martin, j'aime beaucoup. Riley Green et ça avec Worse Way, ça s'en vient. La nouvelle de Matt Lang. Oh yeah! Et pour débuter, c'est aussi la nouvelle de Dasha qui revient avec une toute qui ressemble drôlement à son premier gros hit, Austin. Ça s'appelle Mimo. On écoute ça maintenant dans notre 4 à 7 New Country.

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0: tout à l'heure, Joe Miller, IM105, avec Under the Influence. C'est ce qu'on vient d'entendre dans notre 4 à 7 New Country. C'est sa nouvelle tune aussi qu'on vous a lancée la semaine passée dans nos nouveautés. Si je regarde ce qui s'en vient, bon, elle en anglais, je voulais plus besoin de présentation. Elle sera là tantôt avec Choose in Texas. Mais celle qui va débuter le bloc musical, j'aime ça en parler parce que j'adore ce qu'elle fait. Elle a l'air tellement cool. Je la suis sur les médias sociaux. Elle a fait sa première tournée. Elle a vraiment beaucoup de plaisir. Et en plus, on a eu la chance d'avoir cet été dans le cadre du Festival international de la chanson de Granby alors qu'elle était de passage du côté de la place publique à Bromont. Allez la découvrir. Elle s'appelle Laurence Saint-Martin. Puis là, on va entendre son premier hit. Ça s'appelle Premier Rodéo. Ça s'en vient après ceci.
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0: Bonne fois.
1: Un petit nouveau pour terminer. Il s'appelle Jonathan Hood. On vient d'entendre Ça ira pour compléter nos 4 à 7 New Country. Je vous retrouve demain, 6h, avec Marie-Ève Dupré et Stéphane pour, bien sûr, vous réveiller dans M105 le matin. Entre-temps, je vous souhaite de passer une excellente fin de soirée. Hey, merci de nous avoir choisi encore une fois ici à M105. Et on se reparle demain matin, 6h. Bye-bye.
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